0: Le chef Renato Rivolta était à la tête de l'ensemble Nuove Sincronie qui a interprété la seconde lecture, une pièce de Luis de Pablo écrite en 1993.
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Vous avez entendu un bref extrait de la suite de George Antheil pour piano à quatre mains, A Picture in My Geography Book, l'image de mon livre de géographie, qui a été joué par Guy Livingstone et Philippe Keller en tant que le premier enregistrement mondial. Le disque était sorti chez Vergon en 2013. Par contre, les morceaux de Gérard Pesson, Butterfly's Notebook, étaient initialement écrits pour piano seul, l'instrument qui occupe une place décisive dans sa création artistique. Mais ces pièces brèves ont été recueillies en marge d'une composition plus grande pour soliste et chœur, commandée par la Radio France et créée en 1996. Ils ont fini par former un cycle composé de thèmes non développés ou des éléments non retenus dans cette dernière. Ils sont présentés ici par le pianiste Alfonso Alberti.

Cela a pris 3 ans à peu près pour assembler et trier les extraits de musique que Gérard Pesson a notés, mais pas utilisés lors de la composition de la pièce Butterfly, le nom destiné pour le festival de présence en 1996. C'est donc en 1998 que Butterfly's Notebook a vu le jour. Et ensuite, j'ai choisi de vous présenter quelques extraits d'un spectacle musical de Heiner Goebbels lié à la lecture et à l'écriture. C'est donc une pièce sans acteur dont le protagoniste est l'ensemble moderne lui-même. Ensemble musical bien connu avec lequel Goebbels travaillait depuis fort longtemps. De ces pièces qu'il a composées pour le théâtre, le noir sur blanc reste la musique la plus littéraire, même si elle est la moins fournie par le texte en effet. Je vous propose d'écouter maintenant ces quelques extraits musicaux enregistrés en octobre 1996 à Francfort.

Cependant, nous poussions nos rires. Et nous jetions gai à notre façon. Une façon hystérique. Et nous chantions les chansons d'Anacréon. Qui ne sont que folie. Et nous buvions largement. Quoique la pourpre du vin nous rappela la pourpre du sang. Car il y avait dans la chambre un huitième personnage, le jeune Zoilus. Mort, étendu tout de son long et enseveli, il était le génie et le démon de la scène. Hélas, il n'avait point sa part de notre divertissement. Sauf que sa figure, convulsée par le mal, et ses yeux dans lesquels la mort n'avait éteint qu'à moitié le feu de la peste, semblaient prendre à notre joie autant d'intérêt que les morts sont capables d'en prendre à la joie de ceux qui doivent mourir.

0: C'était l'ensemble moderne, 16 ans après sa création et dans un de ses enregistrements clés, je crois, de son illustre carrière, avec ses quelques extraits ou quelques mouvements musicaux d'une pièce de théâtre composée par Rainer Goebbels en 1996, intitulée Schwarz auf Weiß, noir sur blanc, une pièce qualifiée comme la plus importante de cette même année 1996 par la critique allemande.
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0: Je vous propose de rester encore au XXe siècle en compagnie d'un compositeur américain, Lucas Foss, né Fuchs, en Allemagne dans les années 20. Il a étudié le piano et composition à Paris, puis à la fin des années 30, où la situation en Europe était devenue instable et dangereuse, il était parti aux États-Unis, le pays où il a continué ses études musicales à Philadelphie. Assistant de Koussevitzky ou pianiste de l'orchestre, il s'est installé aux États-Unis et a poursuivi sa carrière pédagogique, mais aussi celle du compositeur et du chef d'orchestre. De sa production, j'ai choisi une œuvre d'une période intermédiaire pour lui et avant-gardiste des années 60 du XXe siècle. Plus précisément, sa pièce intitulée « Paradigme », un morceau de 6 mouvements pour percussion, voix, ensemble instrumental, magnétophone et dispositif électronique, avec une possibilité d'interchanger la guitare électrique contre un sitar électrique également.

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les trois lectures du paradigme de Lucas Foss, achevées et enregistrées en 1969 et sorties chez Deutsche Grammophon une année plus tard, clôt ou presque ce programme musical et contemporain, bien entendu. Mais à la toute fin, on va écouter l'œuvre électronique d'André Boukourechiev, intitulée « Le texte 1 », confectionné au studio di Phonologia de Rai en Italie en 1958 et créé cette même année à l'exposition universelle à Bruxelles.

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1: La lumière, sous toutes ses formes, a de tout temps inspiré chaque domaine de l'art. L'architecture, la sculpture, la peinture, la musique, la littérature, le théâtre et depuis un peu plus d'un siècle, le cinéma, sans oublier la photographie, la bande dessinée et les arts numériques. La lumière a toujours été un élément constitutif de l'art et par conséquent, on la retrouve dans bon nombre d'œuvres du Bel aujourd'hui, soit sous forme de thématiques, soit par le biais de tentatives multiples de reproduire la lumière visible dans le monde de l'audible, ce que les champs de recherche rendus possibles par l'évolution de la technologie au XXe et XXIe siècle ont permis de rendre palpable au travers de langages résolument différents les uns des autres. Ainsi, bien des créateurs peuvent être considérés comme des passeurs de lumière, à l'instar de Nivard de Chassepierre, maître verrier, personnage inoubliable du roman de Bernard Tirsiaux, ici évoqué.

0: Vague de lumière et dominante bleue, les deux dernières parties de The Shadows of Time, les ombres du temps d'Henri Dutilleux, au cours desquelles Langevin joue avec les contrastes entre lumière et obscurité. Traverser le vitrail, c'est ce que nous proposait juste avant Dutilleux le compositeur et violoniste Jacques de Régnaucourt, né en 1958, comme on peut le lire dans le livret de la monographie lui étant consacré chez Signature. L'homme dut se contenter de tout son savoir-faire et de toute son imagination, sans l'aide du GRM ni de quelque outil de calcul puissant que ce soit, pour nous offrir cette représentation de la lumière, toute de poésie.
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0: Viktor Derevyanko, pianiste russe formé par le grand Heinrich Neuhaus, s'adonna en 1972 avec l'accord du compositeur Dimitri Shostakovich à une réduction pour percussion, célesta, piano, violon et violoncelle de la crépusculaire et sublime 15e symphonie. Le résultat est une véritable réussite puisque tout un orchestre tient dans les alliages de timbres dont cette petite formation est capable. L'expérience de présenter cette œuvre au concert a été tentée ces dernières années par le trio Messiaen et le trio Xenakis, jouant conjointement, lesquels demandèrent au compositeur Thierry Esquèche s'il accepterait de composer une œuvre pour le même effectif, laquelle permettrait de compléter le programme en restant au même niveau de qualité artistique. Il en résulta Vitrail, créé et enregistré en 2023 en tant que pièce introductive au concert. Une œuvre d'une transparence et d'une élégance évoquant la dentelle et au travers de laquelle semble passer la lumière comme elle le fait au travers d'une rosace de cathédrale. Œuvre totalement accessible pour n'importe quel quidam et pourtant riche d'une exigence sans partage. Vitrail enchante et séduit.

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1: Commande de la Fondation Singer Polignac et des Amis de la Musique à Deauville, Vitrail de Thierry Esquèche, ici dans l'enregistrement de la création en 2023 par le trio Messiaen réunissant David Peterlik au violon, Valodia Koylen au violoncelle et Philippe Attal au piano, ainsi que le trio Xenakis regroupant les percussionnistes Emmanuel Jacquet, Rodolphe Théry et Nicolas Lamotte, un enregistrement live édité par B Records. Johan Etu est une compositrice, improvisatrice, chanteuse et saxophoniste québécoise, bien connue pour son rôle clé sur la scène musicale avant-gardiste de Montréal. Sa musique explore des territoires entre improvisation structurée, composition contemporaine et expérimentation vocales et instrumentales. Sur bien des aspects, notamment l'importance accordée aux textures sonores et aux performances interdisciplinaires, on pourrait associer son travail à celui de l'américaine Meredith Monk, dont elle est la cadette d'une quinzaine d'années. Lumière de février est une œuvre représentative de cette approche. La voici dans un enregistrement réalisé en 2000 pour le label montréalais Ambiance Magnétique, où elle figure au sein d'un album titré « Musique d'hiver ».

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1: Pour cette unique lumière d'hiver, ce bleu ciel, ce soleil qui éclabousse les plaines blanches et cette lune de février si lumineuse. Quelques mots de Johann Hetu en guise de postulat pour son œuvre Lumière de février que nous venons d'écouter sur La Contemporaine. À suivre, l'électroacoustique se fait l'écho de la lumière comme une matière sonore en constante transformation. Dans Louis Lumière, un merveilleux jeu de mots pour un titre où Louis est à entendre comme l'oreille, Roger Cochini, pionnier de la musique concrète issu du groupe de musique expérimentale de Bourges, précède et côtoie son contemporain Michel Redolfi, qui nous invitera dans un second temps dans l'univers envoûtant de son opéra noir en six parties, Vox in Vitro. Nous en écouterons la seconde partie, une étoile cachée par sa propre lumière, mettant en scène la voix de Michael Lonsdale, transformée et sublimée dans le cadre clos en même temps qu'infini de la musique sur bande. Mise en scène lors de concerts spatialisés dans les architectures plongées dans le noir absolu, cette œuvre redonne à l'écoute et à la lumière tout leur empire imaginaire.

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1: Bonjour, vous pouvez laisser un message. Merci.
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Ce mourir entêté et incessant, cette mort vivante qui te poignarde, ô mon Dieu, dans ton travail rigoureux, dans les roses, dans les pierres, dans les étoiles indomptables et dans la chair qui se consume comme un feu de joie, allumé par une chanson, un rêve, une nuance de couleur qui attire l'œil. Et toi, toi-même, tu es peut-être mort depuis une éternité là-bas, sans que nous le sachions. Nous qui sommes des résidus, des cendres, des fragments de toi. Toi qui es encore présent, comme une étoile cachée par sa propre lumière. Une lumière vide, sans étoile, qui vient à nous, camouflant son désastre infini.

0: Une étoile cachée par sa propre lumière, seconde partie de l'opéra noir Vox in vitro de Michel Redolfi, musique sur support avec un texte extrait du Temps des anges du poète mexicain Homero Arregis, avec Michael Lonsdale en maître de cérémonie, une œuvre constituant des mots mêmes du compositeur, un hommage à Suzanne Belling, soprano franco-américaine, diva prolifique et excentrique, dont le répertoire brassait tous les modes de jeu vocaux, des plus archaïques aux plus contemporains, avec une propension pour les registres célestes. Cette dernière participa à l'aventure des musiques subaquatiques de Redolfi durant sa période américaine.
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0: Son « Vitesse-lumière » de François Bayle a été conçu dès l'origine comme un cycle. Il est constitué de 5 pièces distinctes et ce qui frappe d'emblée à leur écoute, c'est l'ampleur de l'espace qu'elles inaugurent, le nouveau temps musical qu'elles instaurent. « Grandeur nature », la première pièce du cycle d'une durée de 32 minutes, fut créée à Paris à la Maison de la Radio lors du cycle acousmatique le 23 mars 1981. Régis Renoir-Larivière, qui s'est attelé au monumental travail d'écriture nécessaire au livret du coffret réunissant la totalité de l'œuvre acousmatique de Bayle, s'étalant sur un demi-siècle, nous précise l'objet approche, car son lumière est aussi hantée par l'univers de Jules Verne, exploration lointaine, aventures extraordinaires. Ce mouvement est une ample respiration, un long survol en dilatation-compression, sans impact et sans heurts. Une grande machine discrète, invisible et douce nous mène. Nous ne la voyons plus comme dans Robur le Conquérant. Nous la sommes. La fresque du monde, vibrant d'orage, d'insectes et d'oiseaux, se déroule au-dessous de nous. Nous le mesurons depuis ce temps étiré où nous nous trouvons, dans l'amplitude de notre mouvement et l'aisance de notre suspens.

Nous écoutions Grandeur Nature, la première pièce de Son, Vitesse, Lumière, œuvre monumentale et centrale dans la production de François Bayle. C'était en 1981. La création de l'intégrale de Son, Vitesse, Lumière, commande d'État, eut lieu à Metz le 18 novembre 1983 à l'occasion des 12e rencontres internationales de musique contemporaine. Une dizaine d'années plus tard, en 1994, avec son œuvre « En écho », Philippe Manoury explorait la relation entre la voix et les nouvelles technologies de l'époque, en synchronisant la voix humaine avec des systèmes informatiques pour capter et traiter des sons complexes comme les phonèmes. Il utilisa ces informations pour contrôler des dispositifs de synthèse sonore en temps réel, et les textes poétiques fournis par Emmanuel Occart furent travaillés pour nourrir la composition musicale. Le cycle de l'œuvre comprend 7 mélodies interconnectées, chacune centrée sur un thème spécifique, comme un lieu, un objet, une idée, et associée à un élément sonore concret qui sert de référence. Cette démarche de collaboration entre un compositeur et un écrivain crée un dialogue dynamique entre texte, musique et technologie. Nous écoutons la partie centrale de l'œuvre titrée « Mea Lux », soit « Ma Lumière », avec la soprano donatienne Michèle Dansac.

0: Lux Eterna, lumière éternelle, de George Ligeti et sa révolutionnaire micropolyphonie dans l'interprétation du groupe vocal de France dirigé par le compositeur Guy Rebelle, qui en fut le chef de chœur de 1987 à 1990, avant de passer la main à John Poole, qui le dirigea à son tour jusqu'en 1994, année de la dissolution de cet ensemble vocal d'exception. Juste avant, nous écoutions Mea Lux, Ma Lumière, quatrième partie de En Écho, pour soprano et système électronique en temps réel, de Philippe Manoury. La partie de chant était tenue par la soprano Donatienne Michel Dansac, indissociable de l'aventure des musiques nouvelles depuis le mi-temps des années 80.
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0: Sept, ils sont sept, dirait Bartok. Voici deux œuvres qui s'adressent toutes deux à sept instruments. La première étant née de la plume de Roger Tessier en 2009 et s'intitulant « Noces de lumière ». Cette partition méditative explore la relation entre lumière et silence, créant un espace où ces éléments fusionnent grâce à l'interaction de l'ondéa, ancêtre des ondes Martenot, avec la flûte, la clarinette et le saxophone notamment. Les timbres se mélangent, se transforment, mariage réussi entre sonorités acoustiques et électroniques qui, à terme, modifient profondément la nature première des instruments. La lumière sonore obtenue se diffuse progressivement avant de s'effacer, laissant place au silence qui devient mémoire.

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1: Lumière et ombre mise en regard, symphonie de chambre numéro 3 pour cet exécutant du russe Yuri Kasparov. Une œuvre de 1999 interprétée ici par les instrumentistes de l'ensemble de musique contemporaine de Moscou, dirigée par Alexei Vinogradov. Continuons la route avec nos passeurs de lumière, en l'occurrence ici avec une passeuse, laquelle nous fait goûter à la lumière nordique qu'il a vue naître. Il s'agit de la Finlandaise Kaija Saariaho, dont on ne dira jamais assez combien elle nous manque. Lichtbogen, son premier ouvrage composé hors de Finlande en 1985-86, dont le titre se traduit littéralement par « arc de lumière », fait référence aux aurores boréales auxquelles elle avait assisté 2 ans plus tôt en Laponie et qui l'avaient profondément émue. La partition appartient au courant spectral et c'est la première fois que la compositrice utilisait un ordinateur dans sa démarche créatrice. 9 instruments dans un mouvement lent mais plein de vie, dont les sonorités sont prolongées par l'électronique. Voici Lichtbogen.

et électronique, fut dédié au compositeur français Paul Méphano. L'orchestre de chambre Avanti était dirigé par Anu Lintu, un enregistrement du label Ondine réalisé en début de siècle. Retrouvons celui avec lequel nous avons commencé il y a 3 heures cette aventure de la lumière, avec Traverser le vitrail, Jacques de Régnaucourt. Sur le disque Kyodyssea, Abîmes infinis, abysses de lumière, est touché l'inaccessible, est la dernière pièce de cette monographie du label Signature, et elle répond à Traverser le vitrail. Un accomplissement en quelque sorte. Elle est merveilleusement immersive, l'électronique nous englobe, et lorsque le compositeur se fait violoniste, utilisant au passage également sa voix, la lumière nous parvient et nous guide.

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1: La mémoire va nous jouer de jolis tours sur La contemporaine avec le plus musical de ses insoumis, un certain Morton Feldman.

Madame Presse est morte la semaine dernière à 90 ans. Un titre typique pour un compositeur atypique, Morton Feldman. Il rendait là hommage à celle qui fut sa professeure de piano et qui lui laissa ce goût pour le sensuel mystère de la note. Voici maintenant l'œuvre qu'il écrivit pour une chapelle où sont exposées à Houston 14 toiles de Mark Rothko, comme une manière d'en appeler à l'humain avant tout, dans l'immédiateté, sans mémoire, pure sensation.

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1: Morton Feldman rencontre John Cage à New York lors d'un concert où tous deux avaient quitté la salle devant les réactions hostiles du public à la musique d'Anton Webern. Et Morton Feldman habitera par la suite le même immeuble que le génial iconoclaste. Auparavant, c'est auprès de Stefan Volpe qu'il s'est formé et voici un hommage à ce dernier signé Johannes Schulhorn.

Tout comme Morton Feldman, Earl Brown et John Cage sont les représentants de ce que l'on a appelé l'école de New York, transdisciplinaire, ouverte à l'indétermination et à l'expressionnisme abstrait d'un Pollock. Pour ce qui est de la musique de Morton Feldman en particulier, on peut dire que c'est celle du calme extrême. Trop d'ailleurs au goût du réalisateur de Something Wild in the City, un film dont la scène inaugurale n'était autre que le viol de l'héroïne joué par la propre épouse du cinéaste. Ma femme se fait violer et vous me donnez du Célestat, lui aurait-il dit en substance, refusant tout de go sa musique. Il nous en reste tout de même ceci.

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1: Le New York des années Morton Feldman, c'est aussi celui de John Cage et de ses magnifiques paysages imaginaires. C'est aussi celui de Christian Wolff, né à Nice en 1934, puis naturalisé américain. Pour lui, la musique est avant tout une affaire de coopération entre ses interprètes. Car si sa musique est déterminée, son interprétation, elle, ne l'est pas.

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0: Parvenu dans ces splendides paysages imaginaires, Morton Feldman écrit ceci. Ce que les formes de la musique occidentale sont devenues est une paraphrase de la mémoire. Dans la seconde partie de ces Triadic Memories, une fois écrit un accord et sa durée par un nombre de répétitions et aussitôt parvenu au suivant, il l'oublie volontairement. Sa pièce sera finalement une tentative consciente de saisir la désorientation de la mémoire. Et tout cela est merveilleusement troublant à entendre.
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1: Le verre d'eau serait en quelque sorte adéquat à l'objet qu'il désigne. Commençant par un V, finissant par un U, les deux seules lettres en forme de vase ou de verre. Par ailleurs, j'aime assez que dans verre, après la forme donnée par V, soit donnée la matière par les deux syllabes E-R-R-E, parfaitement symétriques. Comme si, placées de part et d'autre de la paroi du verre, l'une à l'intérieur, l'autre à l'extérieur, elles se reflétaient l'une en l'autre.

Le Vert d'eau, composé en 2014 par Lionel Ginoux, interprété par Sylvain Durantel à l'alto et Emmanuel Christian aux percussions. En préambule, c'était François Castan, producteur sur France Musique des années 80 aux années 2000, en maître d'œuvre dans son nouveau métier d'acteur, qui narrait le poème de 1961 signé Francis Ponge, Le Vert d'eau, qui résonne avec la pièce musicale éponyme ou vice-versa, comme il vous plaira. La cuisine à l'alto, c'est le titre de ce disque, et pour vous faire venir l'appétit, il est indiqué « Vous dévorez les livres, mais avez-vous déjà goûté de la musique ?» Sur la contemporaine, on a la réponse. Voici la première des quatre parties des Pléiades de Yanis Xenakis, intitulée « Mélange pour six percussions », enregistrement des percussions de Strasbourg datant de 2021.

0: Lead de l'italien Francesco Filidei, interprété par le violoncelliste Michele Marco Rossi, lequel a établi son propre chansonnier, un recueil à l'ancienne, comme on le faisait au Moyen-Âge, de compositions lyriques liées à des thèmes profanes populaires, l'amour notamment, picorant ensuite de Filidei chez Giorgia Pergis, Eno Pope, Noriko Baba, Bernard Gander et Filippo Perocco. Son disque s'intitule simplement Canzoniere et nous y reviendrons tout à l'heure.
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0: Jean-Louis Florence, compositeur et ethnomusicologue de renom que j'ai eu le plaisir de croiser à plusieurs reprises au mi-temps des années 90 à France Musique, était une personne très modeste qui rayonnait intérieurement. Mort trop tôt d'un cancer à l'âge de 56 ans en 2004, il est très regretté. Il était l'ami d'Olivier Latry, le premier des quatre organistes à avoir participé à la cérémonie de l'éveil de l'orgue de Notre-Dame le samedi 7 décembre 2024 avec à sa suite à la tribune Vincent Dubois, Thierry Esquèche et Thibaut Fajol. Le même Olivier Latry avait créé et enregistré sur l'orgue de Notre-Dame, bien avant l'incendie, le très coloré poème symphonique de Florence, titré « La Croix du Sud », faisant clairement référence à la constellation éponyme située dans l'hémisphère sud. Alors laissez-vous guider, tout simplement, comme les marins d'antan, par la Croix du Sud. »

La Croix du Sud, poème symphonique pour orgue, opus 15, de Jean-Louis Florenz, ici, dans l'enregistrement du créateur de l'œuvre, Olivier Latry, à la tribune de l'orgue de Notre-Dame de Paris, le 18 décembre 2000. Cette gravure se trouve sur le second des deux CD enchâssés dans un très bel ouvrage signé Marie-Louise Langlais et titré Jean-Louis Florenz, l'œuvre d'orgue, témoignage croisé, au cours duquel la parole est donnée à ceux qui ont accompagné Florenz dans son cheminement artistique, tant ses aînés comme son professeur Olivier Messiaen, que ses confrères comme Philippe Hersant notamment. Ces témoignages sont croisés avec les écrits du compositeur dans le contexte de son œuvre d'orgue. Sofia Gubaidulina a composé « The Deceitful Face of Hope and of Despair », soit « Le visage trompeur de l'espoir et du désespoir » en 2005. Cette œuvre est un concerto pour flûte et grand orchestre d'une durée d'environ 26 minutes. Le titre s'inspire du poème « Ash Wednesday », « Mercredi des cendres » de T.S. Eliot. Mais cependant, la compositrice indique que son intention n'était pas de représenter musicalement les états émotionnels évoqués dans le titre, mais plutôt d'explorer des phénomènes acoustiques. Elle s'intéresse notamment aux sons combinatoires produits par les intervalles musicaux et affirme que l'accélération et le ralentissement conséquent du battement du tissu sonore constituent le thème central de son œuvre.

0: The Deceitful Face of Hope and of Despair de Sofia Gubaidulina, ce deuxième off de l'anglais ayant de quoi laisser un peu sceptique, mais il fait bien partie du titre car il sert à désigner le visage trompeur de l'espoir et du désespoir dans un seul et même être, ici dans une seule et même œuvre, le concerto pour flûte et orchestre de la Finlandaise, un peu comme l'Auguste et le clown blanc au cirque, ou bien encore comme le personnage du maire de la ville d'Halloween où réside Jack Skellington dans L'étrange Noël de Tim Burton. Le maire, effectivement, a une tête qui tourne sur elle-même et qui, selon les émotions vécues par le personnage, présente un côté joyeux ou un côté triste. C'est binaire. Pour en revenir à l'œuvre, cette dernière a été enregistrée en mai 2005 en présence de la compositrice avec Sharon Bezzali à la flûte, accompagnée par l'Orchestre symphonique de Göteborg sous la direction de Mario Vanzago, un disque Bis Records au titre générique très hitchcockien, Spellbound, lequel évoque la fascination et l'envoûtement.
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0: Pléiade pour six percussionnistes est une œuvre composée par Xenakis en 1978 suite à une commande de la ville de Strasbourg. Elle fut créée le 3 mai 1979 à Mulhouse par l'ensemble Les Percussions de Strasbourg. Ce dernier en a laissé plusieurs gravures, dont la dernière en 2021, que j'ai sélectionnée. Cet enregistrement, nous dit Jean Geoffroy, le directeur artistique de l'enregistrement, peut à lui seul définir ce qu'est cet ensemble dans sa cohésion, son envie, son imagination, son enthousiasme, son talent. Entre les années 70, avec ses enregistrements historiques, et aujourd'hui, il n'y a finalement qu'un pas de plus, un pas s'ajoutant à ceux des quatre générations qui ont participé à cette folle aventure, un pas de plus comme un relais passé de génération en génération, ne serait-ce que pour faire en sorte que le mouvement initié par tous les compositeurs qui ont écrit pour l'ensemble des percussions de Strasbourg, et au premier rang duquel Yanis Xenakis, ne s'arrête jamais. Fin de citation. Tout à l'heure, nous écoutions le premier mouvement de l'œuvre, Mélange. C'est au tour du second mouvement, Clavier.

Clavier pour instrument à percussion sur clavier, le second des quatre mouvements formant les Pléiades de Xenakis par les percussions de Strasbourg dans leur témoignage enregistré de 2021 pour leur label autoproduit avec Mintan Nguyen, Alexandre Espéré, François Papirer, Thibaut Weber, Sin Xuan Wu et Yang Yiping. Windsequenzen, les séquences du vent de Peter Rudvösch, date de sa période exploratoire des années 70, lorsque son intérêt se concentrait sur la transposition des lois de la nature dans le son. Il commença à travailler ses séquences du vent en 1975 et y travailla sans interruption jusqu'en 2002. Il considéra alors la forme de sa pièce comme définitive. Pour mieux comprendre cette partition, il faut se référer au séjour du compositeur au Japon. Rudvösch y resta 6 mois en 1970 durant l'exposition universelle d'Osaka en tant que membre de l'ensemble de Karlheinz Stockhausen. Les séquences du vent ont été composées en partie en s'inspirant du monde naturel japonais, la pluie, le vent, les bambous et les pierres. Mais selon le compositeur, l'influence du bouddhisme zen est bien plus importante. L'idée de base et le contexte philosophique de l'œuvre ne sont autres que l'un des couples opposés du zen, le calme dans le mouvement dans le

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1: Windsequenzen, les séquences du vent de Peter Rötvösch, interprété par l'ensemble Klangforum Wien, dirigé par le compositeur. Un enregistrement réalisé en avril 2003 en Autriche, au Konzerthaus de Vienne, par les équipes techniques du Tom Tom Studio de Budapest, pour le compte du label BMC, Budapest Music Center Records. J'aime à retourner de temps à autre vers le coffret Philip Glass, édité par Sony, qui avait réuni tous ses enregistrements en CBS, entre autres, pour célébrer le 80e anniversaire de l'Américain en janvier 2017. Cette fois-ci, j'en ai sorti la galette Songs from Liquid Days, chanson des jours liquides, composition de 1985, qui contient 6 chansons pour voix et instruments réalisées sur des paroles de Paul Simon, Susan Vega, David Byrne et Laurie Anderson. Nous écoutons les deux dernières plages du disque, Open the Kingdom et Forgetting, interprétation entre autres de l'ensemble Philip Glass, dirigé par Michael Riesman.

des six Songs from Liquid Days, les chansons des jours liquides de Philip Glass, nous écoutions à l'instant la toute dernière, Forgetting, sur des paroles de Laurie Anderson, interprétée par l'ensemble Philip Glass, dirigée par Michael Riesman, avec le Quatuor Chronos et la voix de Linda Ronstadt, ainsi que celle de Douglas Perry sur la chanson précédente, Open the Kingdom, laquelle est composée sur des paroles de David Byrne. Retour des Pléiades de Xenakis dans le flux de notre programme. Voici la troisième des quatre pièces constituant cette commande de la ville de Strasbourg aux percussions de Strasbourg en 1978. Cette troisième pièce, intitulée « Métaux », s'adresse à un instrument inventé par Xenakis lui-même, le Sixen, 6 pour le nombre de membres dans l'ensemble instrumental et Xen pour Xenakis. Chaque Sixen comporte 19 plaques de métal accordées en microton par rapport aux autres Sixen, leur permettant de produire à l'unisson un son à résonance chatoyante. Comme indiqué dans le livret, afin de profiter au mieux de la spatialisation de ces pièces et d'être en parfaite immersion, il est conseillé d'écouter au casque.

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1: Métaux, le troisième mouvement des Pléiades de Yanis Xenakis, interprété ici par les percussions de Strasbourg sur les Sixen, instruments de l'invention du compositeur, dans ce qui représente leur quatrième enregistrement au disque. Pour résumer et en simplifiant un tout petit peu, chacune des quatre générations de percussionnistes se succédant depuis la création de l'ensemble en 1962 a enregistré cette œuvre de Yanis Xenakis. Chose promise, chose due, nous retrouvons le chansonnier du violoncelliste italien Michele Marco Rossi, son Canzoniere, recueil de pièces profanes comme au Moyen-Âge. J'ai choisi la pièce de son compatriote Filippo Perocco, compositeur et organiste né en 1972. L'œuvre s'intitule « Esili canti d'attesa », soit « délicate chanson d'attente ». Il y en a trois, « canto primo », « canto secondo » et « canto terzo ». Et vous allez constater que l'instrument a des vertus décidément infinies, puisque le violoncelliste le fait résonner comme si les sons émanaient d'un instrument à percussion, ce qui fait ici écho au Sixen de Xenakis.

Esili canti d'attesa, délicate ou fragile, chanson d'attente du compositeur italien Filippo Perrocco, interprétée par le violoncelliste Michele Marco Rossi, pièce tripartite figurant sur son album Canzoniere, terme signifiant chansonnier et faisant référence à ces recueils du Moyen-Âge ou de la Renaissance dans lesquels on faisait récollection de chants profanes populaires. À venir, Sparking Orbit, orbite scintillante pour guitare électrique solo et dispositif électronique en direct, du japonais Dai Fujikura, né en 1977. Une pièce de 2013 avec Daniel Lippel à la guitare, pour la partie électronique, Simone Spillner et Teresa Carrasco sont à l'œuvre.

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1: Sparking Orbit, composition de Dai Fujikura pour guitare électrique soliste et électronique en direct. Un enregistrement réalisé en 2013 pour le label Kairos. Voici le quatrième et dernier mouvement des Pléiades de Xenakis, Po, qui s'adresse aux tambours et autres timbales des percussions de Strasbourg. C'est toujours leur enregistrement de 2021.

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1: La Hongrie est un petit pays, mais avec une histoire culturelle et musicale énorme. Son passé riche et glorieux paraît aujourd'hui loin, très loin, et malgré la réalité un peu différente, c'est ce regard que Peter Utvös adopte dans sa pièce « Ima, la prière ». Fasciné par des traits de nos cultures englouties et oubliées, il écrit cette suite en direct de son Atlantis en 2002, s'appuyant sur le chant syllabique du poème Gebet, la prière de Gerhard Rühm, et sur des extraits de Silent Music de Sándor Vörös, qui lui raconte le mythe de la création dans un langage inventé. De texture orchestrale translucide émerge petit à petit l'œuvre elle-même et nous raconte l'histoire d'une catastrophe passée et presque oubliée, mais qui reste dans les bribes de la mémoire. La peur de la perdition du monde ancien nous hante encore et encore, un rituel musical, je vous le dis. Et puis György Kurtág se désole lui aussi, mais c'est pour avoir perdu un ami, le musicien hongrois András Mihály. Une grande perte, certes, mais ce dernier nous a laissé quelques œuvres de sa plume et d'autres qu'il a dirigées. Ces trois mouvements pour orchestre de chambre, écrits en 1968 et enregistrés à Darmstadt la même année, témoignent une opposition du compositeur à la rationalisation de la musique contemporaine, un courant apparu dans la première moitié des années 60 du XXe siècle.

0: András Mihály a dirigé les musiciens de l'ensemble de chambre de Budapest dans ses 3 mouvements pour cette formation, dans une capture réalisée au Festival de la musique contemporaine à Darmstadt en 1968. Précédemment, le quatuor Rosamond a interprété une pièce à son hommage écrite par György Kurtág. Et tout au début, on a écouté Lima de Peter Ötvös.
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0: Nous poursuivons avec un autre paysage hongrois de désolation, un paysage avec des morts pour piano d'András Solosi, un compositeur et musicologue, auteur d'un catalogue exhaustif de l'œuvre de Béla Bartók. L'élève de Zoltán Kodály, il est lauréat de plusieurs prix internationaux et ledit paysage est bien différent du style habituel de Solosi. Contrairement aux attentes de l'auditeur, le paysage avec des morts est animé dès son départ et quelques moments de calme ne sont que relatifs et il précède une éruption suivante. Il y a visiblement un drame qui se déroule devant nos oreilles. Par contre, György Ligeti nous présente un éventail d'atmosphères nettement plus large. Son cycle de 7 mélodies intitulées « Sifflet, tambour et violon roseau » pioche dans des courtes poèmes de Sándor Vörös, un poète virtuose de la langue hongroise.

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0: c'était le concertino Aveirense di Ivan Sighetti, une pièce électroacoustique réalisée en 2002 dans le studio de l'Université d'Aveiro en Portugal. Le concertino a donc été composé en voyage, inspiré par des sons de la nature avec de la voix humaine en contrepoint, parfois chuchotée ou parlée. C'est un univers très personnel, construit par des sections multiples, stratifiées ou pas, avec des apparitions de procédés traditionnels de composition. Avant, c'était le paysage avec des morts d'András Szolosi avec Peter Frankl au piano et sifflet, tambour et violon roseau pour une joyeuse bande de musiciens de György Ligeti.
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0: Les instruments traditionnels occupent une place entière dans la musique contemporaine. Ce serait donc vraiment étonnant de ne pas entendre le cymbalum dans les compositions actuelles ou celles du XXe siècle. Voici la minimal music à la hongroise avec une partition volontairement incomplète et qui laisse la réalisation à la discrétion de l'interprète, pour une grande partie au moins. Les séries de notes sont tout de même accompagnées par une espèce de guide de l'utilisateur avec des conseils à suivre ou pas. De toute façon, la fin manque à la pièce, ce qui peut être volontaire, mais elle s'arrête soudainement, bref, elle disparaît d'un coup. Elle est suivie par la première sonate pour violon et piano de József Sopronyi, une structure plus conventionnelle. Elle date de 1974, l'année où Sopronyi est devenu le professeur de l'université de Budapest.

0: C'était la pavane de Zoltán Jénei, la dernière pièce de son album Vohin, ou en français. La pièce est basée sur un rêve dans lequel le musicien s'est rappelé de deux séries de notes tirées d'une composition préalable. Et oui, on fait des fois des rêves bizarres. Et ces deux séries sont devenues la base de cette pavane aux textures douces et palpitantes à la fois qu'on a écoutée dans l'interprétation de l'orchestre symphonique MR dirigé par Zoltán Kocsis.
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0: Ce n'est pas pour rien qu'on considère András Solosi comme le compositeur hongrois le plus important de la période post-bartokienne. D'où probablement ce titre du troisième concerto pour orchestre pour 16 cordes datant de l'année 1970. Sa musicalité sincère a gagné l'estime des professionnels et du public aussi. Son introspection et son lyrisme accompagnent le processus musical qui avance au moyen des haltes soudaines et des surprises timbrales. Le versus numéro 2 pour flûte de László Vidovsky, une pièce qui suit, est une autre histoire. Composé dans le style post-weberien qui émerge en Europe dans les années 50 du XXe siècle et depuis la bonne ville de Darmstadt a gagné du territoire, en Hongrie, on pouvait l'entendre beaucoup plus tard et surtout dans les œuvres des compositeurs regroupés autour du studio de la musique nouvelle à Budapest.

0: Encore un peu de tradition hongroise dans cette dernière pièce écrite par Adam Kondor, le musicien qui a consacré la majeure partie de son travail au cymbalum. Le cycle de 8 duos de ce magnifique instrument et de l'alto a été conçu en 1998. La brièveté de ses mouvements nous rappelle le style de György Kurtág, mais avec un décalage de 30 ans. Le jeu séduisant de cacher-trouver ne se contente pas d'évoquer aussi simplement le folklore du pays, mais de manière plus éloignée, il évoque plutôt des adaptations de ce type de référence musicale.
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0: Dans une autre vie, Sándor Balázs a été mécanicien ajusteur. Séduit par la musique, il a commencé ses études tardivement à l'âge de 17 ans. La légende qu'on va écouter tout de suite a été composée en 1967, 2 années avant le Requiem pour Lajos Kaszák qui lui a ouvert le chemin vers la scène internationale. La légende, d'après la légende de Hamelin et sur le texte de Jenő Dzida, est portée vers l'intimisme, d'où le choix du compositeur de concevoir l'œuvre pour le chœur mixte. Et c'est une autre œuvre vocale qui va suivre juste après, le Miserere pour 6 voix d'András Szólóssy, commandé par King's Singers, et qui est entièrement basé sur les techniques du contrepoint. Quelque part entre le Moyen-Âge et la modernité, le Miserere de Szólóssy ne manque pas livrer son message principal.

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1: L'univers du compositeur autrichien Bernhard Gander, né dans le Tyrol de l'Est en 1969, est ancré dans le heavy metal. Il a découvert cette musique à l'âge de 10 ans et depuis 40 ans, elle n'a cessé de l'influencer. Sa fascination pour le heavy metal l'a conduit à explorer des sonorités inhabituelles et à intégrer la distorsion dans ses compositions. Il a notamment commis une œuvre intitulée Oozing Earth pour l'ensemble moderne en collaboration avec Flo Mounier, le batteur du groupe Cryptopsy. Il a également composé une œuvre faisant référence à l'Apocalypse de Saint Jean, bien qu'indirectement, en citant le morceau Number of the Beast du groupe Iron Maiden au début de sa composition orchestrale intitulée Lovely Monster, monstre adorable, dans laquelle il montre un intérêt particulier pour la manière dont les corps des monstres sont représentés et les sons qu'ils émettent. Le titre d'Iron Maiden commence par une paraphrase de deux passages de l'Apocalypse. « Malheur à vous, terre et mer, car le diable envoie la bête avec colère, parce qu'il sait que le temps est court, que celui qui a de l'intelligence compte le nombre de la bête, car c'est un nombre humain. Son nombre est 666. » Gander transfère le rythme de cet extrait sur des feuilles de tonnerre en métal et le place en épigraphe au début de la première section de sa composition. Le monstre a donc été conjuré, réveillé, et l'on peut déjà entendre son grognement.

Lovely Monster, monstre adorable, œuvre de Bernhard Günther, composée en 2009, était interprétée par l'orchestre symphonique de la radio autrichienne, dirigé par le regretté Peter Oedwisch. L'effectif requis pour l'interprétation de Lovely Monster, une partition qui s'appuie sur des titres du groupe Iron Maiden, The Number of the Beast as a Prisoner, pour les citer, est conséquent. Pour les bois, 4 hautbois, 1 écolphone, 4 clarinettes, un saxophone baryton et 4 bassons. Pour les cuivres, 4 cors, 4 trompettes et 4 trombones. Pour les cordes, 12 premiers violons, 12 seconds violons, 10 altos, 8 violoncelles et 6 contrebasses, sans oublier les 4 percussionnistes. Angel Sax, soit les anges sont nuls ou bien les anges nous en papaout, déclare Bernhard Günther en riant lorsqu'on le questionne à propos du titre de son œuvre Dirty Angel, composée en 2010 pour accordéon, flugelhorn et orchestre. Dans cette déclaration, on peut discerner une définition concise de ce qui caractérise le travail du compositeur. Günther ne s'intéresse pas à l'équilibre, à la symétrie et à la pureté, mais plutôt aux oscillations, aux boitements et aux flottements, à l'insaisissable, voire au sale. Cependant, ses commentaires et ses titres d'œuvre, ainsi que sa manière de jouer avec l'exagération, les effets plutôt audacieux et les clichés, témoignent également de cette saine dose d'humour et d'ironie qui habite l'ensemble de son œuvre.

0: Dirty Angel de Bernard Gander, interprété par deux solistes, le bugliste suédois Anders Nyqvist, ici au flugelhorn, un instrument pour lequel on lui reconnaît son jeu expressif et sa maîtrise, et l'accordéoniste bulgare Krasimir Sterev, dont l'expertise pour l'accordéon contemporain n'est plus à démontrer. L'orchestre symphonique allemand de Berlin était dirigé par la chef finlandaise Susanna Melki. L'œuvre est dédiée à ces trois musiciens.
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0: Le disque Beschenkt, interprété par l'ensemble Moderne, est un recueil de 40 miniatures créées à l'occasion du double anniversaire de l'ensemble et de son propre label discographique, Ensemble Moderne Medien, fondé tous deux en 1980. Chaque miniature dure 1 à 4 minutes et a été composée par de vieux briscards, mais aussi de jeunes compositeurs. Ces miniatures couvrent un large spectre d'œuvres et chaque pièce est une exploration musicale unique, mettant bien sûr à contribution toutes les qualités de l'ensemble moderne. À préciser que le thème qui avait été donné aux 40 compositeurs était « Hiver, Noël, cérémonie » et que ces miniatures variées ont été rassemblées pour former une sorte de calendrier de l'avant musical. Voici 4 de ces moments musicaux brefs mais captivants, ceux composés par Bernard Gander, Brigitta Muntendorf, Katie Milliken et Peter Udvösch.

Ce chant du coq refermait la miniature signée du Hongrois Peter Ödvös pour les 40 ans de l'ensemble moderne qu'il interprétait ici sous la direction d'Ingo Metzmacher. Cette miniature, comme les trois précédentes, composée respectivement par l'Autrichien Bernhard Gander, l'Allemande Brigitta Muntendorf et l'Australienne Katie Milliken, font partie d'un très beau calendrier de l'Avent musical constitué d'un ensemble de 40 miniatures placées sous l'étendard Beschenkt, à savoir cadeau ou présent. Nous poursuivons notre route sur la contemporaine en compagnie de Peter Ödvös qui nous a quittés le 24 mars 2024. Nous écoutons Now Miss, œuvre de 1972 dont l'enregistrement a été réalisé en 1973 en se basant sur la pièce radiophonique de Beckett, Embers, que l'on traduit par braise. Dans cette pièce, à l'instar de l'œuvre de Beckett qui l'a inspirée, on entend le dialogue de deux personnes assises sur une plage. Janos Negesi joue la partie de violon, le compositeur celle d'orgue, transformé à l'aide du synthétiseur analogique modulaire portable, le fameux Synthi-A, lancé en 1971, que l'on connaît aussi sous le nom de Portabella. L'enregistrement original de Now Miss a été remixé avec notamment l'ajout des sons de la mer en 2002.

0: Nous étions en bord de mer avec Peter Udvösch. C'était sa composition de 1972, Now Miss, révisée en 2002, d'après la pièce radiophonique de Samuel Beckett, écrite en 1957, Embers.
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0: C'est un compatriote de Peter Udvösch qui lui emboîte le pas, plus précisément un compositeur issu d'une famille juive de langue et de culture hongroise, j'ai nommé György Ligeti. Nous écoutons son concerto pour violon et orchestre, composé et dédié pour le violoniste Sashko Gavrilov. La première version de l'œuvre comprenait trois mouvements et a été ainsi créée en 1990 à Cologne par Gavrilov et l'Orchestre symphonique de la radio de Cologne, dirigé par Gary Bertini. Deux ans plus tard, le compositeur révise sa partition en remplaçant le premier mouvement et en ajoutant deux autres mouvements à la partition. Cette version finale, celle que nous allons écouter, a été créée par Gavrilov et l'ensemble moderne, dirigé par Peter Udvösch, le 8 octobre 1992 à Cologne. Elle sera jouée pour la première fois en France le 9 juin 1993, toujours par le dédicataire au violon et l'ensemble intercontemporain dirigé par Pierre Boulez. L'œuvre est une bonne ambassadrice du style tardif de Ligeti, une synthèse d'exploration d'avant-garde et de conventions mélodiques et formelles traditionnelles. Le concerto utilise la microtonalité, des textures rapidement changeantes, des

juxtaposition comique, des mélodies folkloriques hongroises, des rythmes de danse bulgares, des références à la musique médiévale et de la Renaissance, et une écriture pour violon solo qui varie du rythme lent et doux aux aspérités et à l'embrasement. Les interprètes du très bel enregistrement que voici, réalisé sous l'emblème Alpha Classics, dans le cadre du centenaire de la naissance du compositeur, en avril 23, la Philharmonie de Paris, sont la violoniste sud-coréenne Hesun Kang et l'ensemble intercontemporain placé sous la direction de Pierre Bleuze.

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1: Le concerto pour violon et orchestre de George Ligeti dans l'interprétation de Hesun Kang au violon, accompagné par l'ensemble intercontemporain dirigé par Pierre Bleuze. Restons sur ce disque alpha classique enregistré en 2023 dans le cadre du centenaire Ligeti. Je vous propose l'écoute de l'hypnotique concerto de chambre pour 13 instrumentistes composé en 69-70 et créé le 1er octobre 1970 par le dédicataire Friedrich Serra et son ensemble Die Reihe. Le camera-orchestre de Ligeti fait penser par son effectif de 13 musiciens au concerto de chambre pour piano et violon avec 13 instruments avant de Berg, composé près d'un demi-siècle plus tôt, mais c'est bien là son seul lien avec l'œuvre dodécaphonique du Viennois. L'opus de Ligeti met en valeur le concept de micropolyphonie et contient des échelles de sons indiennes, ce qui lui confère une sonorité unique. Se caractérisant par une combinaison d'intervalles originales et des textures complexes, l'œuvre propose, grâce à une interaction subtile entre les 13 musiciens, une expérience d'écoute fort ludique qui la rend très accessible à un public novice. Le compositeur lui-même disait à propos de cette œuvre qu'il souhaitait un certain ordre, mais un ordre un peu désordonné, soit libre et sauvage à son image.

0: le concerto de chambre pour vent, piano, clavecin et cordes de George Ligeti dans une interprétation décoiffante, celle de l'ensemble intercontemporain dirigé par Pierre Bleuze que vous trouverez sur le double CD Alpha Classics monographique gravé en 2023, année du centenaire Ligeti.
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0: Sur La Contemporaine d'Escaminon, un néologisme tiré du titre d'une œuvre du franco-argentin Gabriel Sivac, composé en 2020, Des Caminos, de l'espagnol Des Caminar, sortir du chemin tracé. Des Caminos, œuvre pour violoncelle soliste et orchestre, nous emmène dans un voyage musical inspiré de la pampa argentine, durant lequel les chemins se croisent et se dérobent. Les sonorités riches et les contrastes subtils créent une atmosphère envoûtante. Des Caminos est une sorte de miroir musical aux multiples chemins empruntés par Sivac pour devenir compositeur. Il dit lui-même y avoir intégré un esprit de liberté créatrice s'inscrivant dans une pensée post-moderne. On retrouve là une de ses influences avérées, celle de Ligeti. Dans le premier enregistrement mondial de l'œuvre, réalisé fin 2021, disponible sur un disque du label Évidence, le violoncelle de Patrick Lango dialogue avec l'orchestre de Lutetia, dirigé par Alejandro Sandler, explorant donc des sentiers inattendus.

0: Des Caminos de Gabriel Sivak, interprété par le violoncelliste Patrick Langot et l'orchestre de Lutetia, dirigé par Alejandro Sandler. Rappelons que ses protagonistes avaient joué en live cette œuvre lors de la soirée des révélations des victoires de la musique en 2020, le compositeur concourant avec cette partition dans la catégorie concert. Même s'il n'a pas remporté la victoire lors de cet événement, cette participation a bien évidemment servi sa belle trajectoire, mettant en lumière un talent évident dans le domaine de la création.
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0: À présent, une œuvre qui décape viscéralement et intellectuellement, révélant l'intelligence supérieure de son concepteur et la maestria de son art de la composition. Il s'agit du Quatuor à cordes numéro 4, opus 33 du compositeur franco-roumain Horațiu Radulescu, né en 1942 à Bucarest et mort en 2008 à Paris. Le titre est complété avec cette réplique « Infini, l'être ne peut pas être infini. Infini, l'anti-être pourrait être infini. » Réplique du compositeur aux célèbres phrases de Shakespeare « Être ou ne pas être » et de Lao Tzu « L'être et le non-être s'engendrent l'un l'autre ». L'idée lui est venue au château de Chenonceau, près du Clos Lucé, où Léonard de Vinci, auquel il rend hommage avec cette œuvre, a vécu ces dernières années. Idée dont découla cette nomenclature étonnante, un quatuor live au milieu du public et autour de celui-ci, l'énorme cercle d'une viole de gambe imaginaire à 128 cordes. Ce quatuor à cordes hors norme est donc au moins nominalement de la musique de chambre pour deux violonistes, un altiste et un violoncelliste. Cependant, les parties sont multipliées par génération informatique pour donner l'impression qu'il y a 8 quatuors virtuels autour du 9e quatuor qui joue en temps réel. L'œuvre est dense et complexe avec des couches sonores superposées, créant un effet électroacoustique saisissant. Deux macroformes se chevauchent et s'entrecroisent durant les 49 minutes de l'œuvre, celle du quatuor à cordes central, plutôt classique, et celle imaginaire des 8 quatuors environnants, orbite spectrale, micro-musique, qui module de l'un à l'autre des 27 spectres différents, tel un voyage entre 27 systèmes solaires. Interprétation de première classe, celle du quatuor Arditi qui est créé à l'œuvre à Londres en 1987 et que nous retrouvons dans cet enregistrement réalisé et mixé en février 1996 à l'IRCAM à Paris.

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1: Quatuor à cordes pour un quatuor et une viole de gambe imaginaire à 128 cordes, le quatrième des six quatuors d'Horatiu Radulescu, composé durant une période de 11 ans, de 1976 à 87, dans l'enregistrement des créateurs de l'œuvre, le quatuor Arditi. Poursuivons avec Hymnos pour orgue et deux orchestres du compositeur italien Giacinto Celsi, qui eût pu s'intituler tout aussi bien Hypnos, tant nous restons durant ces 11 minutes de musique dans un mouvement de transe hypnotique. Dans cette page de 1963, l'une des plus puissantes de son auteur et dont sa durée en fait le morceau d'un seul tenant le plus étendu qu'il ait écrit, le paramètre harmonique est très important et l'effectif orchestral de 86 musiciens y contribue hautement puisque c'est le plus ample que le facteur Celsi ait utilisé dans toute sa production. L'orchestre est divisé antiphoniquement en deux groupes presque identiques, positionnés sur la scène symétriquement de part et d'autre de l'axe central formé par l'orgue, les timbales et autres percussions. À noter qu'on a souvent rapproché les impressionnants outils de l'œuvre de ceux des œuvres symphoniques de Bruckner. Hymnos est ici interprété par l'Orchestre symphonique national de la RAI, dirigé par le talentueux Tito Ceccherini.

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1: Nous partons en voyage aujourd'hui sur votre web radio des musiques insolites, mais pas n'importe où. Nous partons à Vienne. Oh, pas la Vienne des cartes postales avec ses calèches et son chocolat chaud, non, non. Quoique, nous partons dans la Vienne de H.K. Gruber, avec des histoires de la forêt viennoise où Gruber s'amuse à dynamiter le folklore autrichien. Il appartient à ce mouvement, le Mob Art, qui refuse de prendre la musique contemporaine pour une religion austère et au contraire, y préfère le sarcasme du cabaret. Bon, mais qui dit Vienne, dit valse. Mais la valse ici, comme déjà chez Ravel, elle ne tourne plus rond du tout. On ira même jusqu'à dire qu'elle boite. C'est une musique qui porte un masque de courtoisie, mais si on tend bien l'oreille, on peut vite entendre derrière les violons le ricanement d'un monde qui s'effrite, rien moins. Il n'y a pas à dire, chez Gruber, le charme est une arme de destruction massive.

0: Histoire courte de la forêt viennoise, pas des légendes à la façon de Karl Maria von Weber, mais plutôt tout un programme de valses tordues à souhait par le cabaretier, compositeur et chef d'orchestre autrichien H.K. Gruber, ou plus exactement Heinz Karl Nally Gruber. Tout un vernis social proprement viennois que Gruber vient gratter avec ironie. Eh bien, ce vernis, entamé par Gruber, Friedrich Serra va finir de le décaper. Serra, c'est le patriarche de la musique autrichienne, l'homme qui a terminé Loulou, l'opéra qu'Albanberg laissa inachevé. Mais ici, il laisse la sophistication de l'opéra pour nous emmener au bar du coin, littéralement. Et ses quelques ultimes art chansons, avec la manière germanique de prononcer le français, sont la suite logique des histoires de Gruber. Mais on passe de la forêt au comptoir, avec une tendresse acide. Serra utilise dans ses chansons le dialecte viennois, si délicieusement étrange dans la bouche de Gruber, qui porte ici le texte, pour nous parler de choses très peu poétiques, de diagnostics médicaux, de la solidarité qui ne reste qu'une utopie ou de la simple fatigue d'exister. C'est une confidence douce-amère faite au moment de commander un dernier verre avant la fermeture, quand enfin les masques sont tombés.
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Pour Nali, le surnom d'Ashka Gruber, pour refermer ses confidences de comptoir d'un Friedrich Serra porté par l'art consommé de son capartier préféré. À ce stade, on pourrait croire que tout a été dit. Mais que se passe-t-il quand le langage lui-même s'effondre? C'est là que Georges Aperghis prend le relais. Nous quittons la mélancolie viennoise pour une expérience plus radicale. Les 14 récits.

0: citation, un chef-d'œuvre. Si Serra a encore recours à des chansons pour raconter le monde, Apergis, lui, pulvérise le texte. Il ne reste plus que des syllabes, des bégaiements, des halètements et des répétitions obsessives. Comme un théâtre de la bouche, une performance pour le moins athlétique, où dans notre version du jour, Donatien Michel Dansac semble lutter avec sa propre voix. On n'est plus dans le récit, on est dans l'organique, dans l'obsession, et c'est un peu comme si, après avoir trop bu au bar de Serra, on essayait de s'expliquer, mais que les mots se prenaient les pieds dans le tapis. C'est absurde, c'est drôle, et c'est surtout d'une virtuosité inédite.
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1: Pour une explosion de sensations vocales, Apergis nous régale en même temps qu'il nous inquiète. Grand, grand classique que ses récitations. Olga Neuwirth, elle, à suivre, va faire exploser le temps et l'espace. Avec Mass Out, Clocks Without Hands, on quitte la voix humaine pour entrer dans un mécanisme géant, celui ô combien vaste de la mémoire. Massaot signifie « voyage » en hébreu, et c'est exactement ce que nous propose Neuwirth. Un peu comme si elle prenait ce chaos que nous venons d'entendre chez Apergis pour le transformer en un rêve éveillé, un labyrinthe sonore où les horloges, donc, n'ont plus d'aiguilles. Elle mélange des souvenirs de son grand-père, des échos de fanfares et des polyphonies complexes dans une musique qui, fort heureusement, refuse la ligne droite. On y retrouve l'urgence d'Apergis, mais multipliée par la puissance d'un orchestre qui semble chercher sa voix dans un brouillard de souvenirs.

0: Quel voyage que ce voyage onirique dans un monde d'horloges sans aiguille proposé par Olga Neuwirth. Et le voyage ne s'arrête pas là. De ce grand maelstrom sonore, voici maintenant sur votre web radio des musiques de création, signée France Musique sur l'appli Radio France, le grand retour de la pulsation, comme celle d'un battement de cœur avec James Macmillan. Il nous ramène de fait à une forme de certitude, mais une certitude qui frappe fort tout de même, comme si elle avait besoin de se convaincre elle-même. Dans l'œuvre à suivre, il y a aussi cette idée de voyage et de mémoire, mais là où Neuwirth flotte dans les souvenirs, Macmillan s'ancre dans le rite. « Veni, veni, Emmanuel » est un concerto pour percussion qui utilise un hymne du XVe siècle pour nous parler d'attente et de libération. La percussionniste Evelyn Glennie y devient une officiante qui frappe le métal et la peau pour invoquer le divin et transforme le chaos des souvenirs en une transe spirituelle. C'est un moment pour le moins physique où le sacré se fait entendre à coups de marteau, nous ramenant brutalement, mais magnifiquement aussi, à l'instant présent.
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0: un fracas pour le moins divin que celui déchaîné par James Macmillan dans ce concerto pour percussion. Tout juste ce fracas éteint, son énergie reste bien présente sur votre web radio des musiques contemporaines et comme suspendu, vous allez l'entendre. C'est Jörg Widmann qui va s'emparer de cette énergie pour la détourner. Car si Macmillan invoque Dieu au milieu des tambours, Widmann, lui, se met en quête des fantômes de l'histoire de la musique. Ainsi, dans Con Brio, il s'attaque au plus paralysant des monuments pour un compositeur à n'en pas douter, Ludwig van Beethoven. Widmann conçoit cette pièce comme un éclat de rire nerveux face à l'héritage classique. Il reprend le type d'énergie furieuse que nous venons d'entendre chez Macmillan et il l'applique aux tics et aux obsessions de Beethoven. Les citations qu'il y fait de la musique de Beethoven ne sont plus des citations, ce sont de véritables décharges électriques. À son tour, l'orchestre semble pris de tics. Les musiciens soufflent dans leurs instruments sans émettre de notes, comme si l'ombre de la 7e symphonie hantait l'espace de la pièce sans parvenir à s'incarner. C'est brillant, c'est insolent et c'est un pont parfait en somme entre la fureur sacrée et l'ironie qui ne tardera pas à revenir avec H.K. Gruber.
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Nous avons commencé notre programme du jour avec le cabaretier, compositeur et chef autrichien HK Gruber. Eh bien, nous le refermons sur votre web radio des musiques insolites signée France Musique pour l'appli Radio France avec lui. Mais entre-temps, nous avons traversé des tempêtes vocales, des mondes où les horloges n'ont pas d'aiguille et des rites pour le moins percutants. Bon, alors après les éclats de Widmann qui déconstruisaient Beethoven, Gruber nous invite à une dernière danse, Dancing in the Dark. Le titre évoque Hollywood, mais la musique, elle, nous ramène une fois encore à cette Vienne hantée par Mahler et le souvenir de l'entre-deux-guerres, cette Vienne si chère à Gruber, finalement. C'est une pièce qui synthétise tout ce que nous avons entendu aujourd'hui. Virtuosité, ironie, chaos et cette étrange beauté qui surgit quand tout semble s'effondrer. On y entend même des claquettes dans un hommage dérisoire à Fred Astaire au milieu d'un orchestre qui gronde comme une fin du monde. C'est le bouquet final à la mode Mobart, une valse funèbre et festive à la fois, une danse dans le noir donc, pour célébrer le fait que, malgré tout, nous sommes encore là pour écouter.

Et cela devait arriver. La fête est finie. Les claquettes se sont tues et Hollywood, aussi bien que la forêt viennoise, étrangement chère à H.K. Gruber, ont repris leur calme, ou ce qu'il en reste. Du cabaret de Serra au souvenir de Neuwirth, des bégaiements d'Apergis au tambour de Macmillan, le voyage fut prenant, il faut bien le dire. Si vous repartez avec l'impression que la musique contemporaine n'est pas faite pour nous rassurer, n'ayez crainte. Peut-être est-elle là pour nous réveiller. Merci en tout cas d'avoir accepté de danser dans le noir avec nous, d'avoir bravé les horloges sans aiguilles et les explosions sonores. La musique contemporaine est sans doute bien un monstre finalement, mais vous avez vu, il n'est pas si méchant, il a juste une bonne grande dose d'humour noir, voire très noir. Et l'aventure de la création se poursuit sur La Contemporaine et sur France Musique.

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1: Ce n'est pas le crime ou des tueurs en série qui se trouvent au centre de ce qui suit dans le programme des Serial Killers, mais des citoyens bien sages, parfois rebelles, voire insoumis, il est vrai, mais avec le casier bien vierge. Des musiciens qui, dans leurs activités, se sont inspirés bien ailleurs que dans la construction dodécaphonique ou sérielle. Et nous commençons avec Conlon Nancarro, un compositeur américain qui a passé la plupart de sa vie au Mexique. Pays où, paradoxalement, ses œuvres ont eu beaucoup de mal à être présentées. Sauf sur un instrument un peu particulier, le piano mécanique. C'est d'ailleurs pour cet instrument que Nancarro a écrit le plus. L'explorateur des phénomènes rythmiques et amateur de jazz, ses compositions atteignent parfois une complexité telle qu'à son époque, il était presque impossible les jouer sur scène. Mais aujourd'hui, tout a changé et certains s'amusent même à orchestrer ses pièces pour piano mécanique comme Ivar Mikhachov qui a arrangé l'étude numéro 7 de Conlon Nancarro.

Les membres de London Sinfonietta sous la baguette de Stephen Asbury ont interprété l'étude numéro 7 de Conlon Nancarrow, un enregistrement live de mars 2003 du concert donné à Royal Albert Hall à Londres. Nous évoluons donc dans le monde de la musique mécanique et là, nous retournons un peu à la source côté sonore puisque les quatre études d'Ernst Toch sont effectivement interprétées sur un piano magnifique, un Ampico Bösendorfer doté d'un mécanisme de lecture des rouleaux perforés. Le tout vient de la collection privée de Jürgen Höcker, l'ancien président de la Société internationale d'instruments automatiques.

0: La carrière de médecin ou de musicien? Telle était la question chez Ernst Toch. C'est le piano et la composition qui ont gagné finalement chez lui, qui, après avoir quitté l'Allemagne pour les États-Unis, comme beaucoup en cette période de guerre, a écrit des musiques de films à Hollywood. Et là, on vient d'écouter ses 4 études pour piano mécanique.
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0: Un flop de reconstitution d'une pièce non terminée maintenant, et oui, cela arrive parfois. Le compositeur britannique Paul Asher a tenté de terminer le travail de Nan Carow, de son concerto pour pianola plus précisément. L'instrument qui a séduit le musicien américain sur le tard, notamment par la présence nécessaire d'un musicien opérateur, ce qui augmentait des possibilités dans les variations du tempo. En effet, après l'analyse, le matériau s'avérait insuffisant pour reconstituer l'œuvre. Mais cela n'a pas découragé le musicien anglais qui, du coup, a composé un concerto tout neuf, inspiré par dudit matériau et également par d'autres œuvres de Colin Nan Carow. Le voici avec l'excellent ensemble moderne et Rex Lawson qui, lui, est au piano là.

0: le Nankaro Concerto pour pianola et l'orchestre de chambre, une pièce de Paul Asher de 2004. Nous l'avons entendu avec l'ensemble moderne et le soliste pianola Rex Lawson. Tous ces musiciens étaient dirigés par Casper de Roux.
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0: Un autre arrangement de la musique de Conlon Nankaro maintenant, une orchestration d'Evan Zipporin qui a confié son travail à l'ensemble Bang on a Can. Les quatre études pour piano mécanique changent complètement leur aspect, mais malgré ça, on les reconnaît bien.

0: C'était la version All Stars de l'ensemble Bang on a Can qui a interprété l'arrangement d'Evan Zipporin des quatre études pour piano mécanique de Conlon Nancarrow.
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0: On dirait que la tradition de la musique mécanique est immense, mais ce n'est un courant parmi d'autres, même s'il a attiré beaucoup de monde par son aspect particulier. Stefan Schleiermacher est un de ces musiciens qui ont tenté d'amener la musique mécanique sur un terrain un peu différent. En effet, l'héritage de Nancarrow, avec la préparation cajienne d'instruments, notamment le piano, donne un résultat fort intéressant.

virtuose, froid, machinal, sauvage, étrange, hypnotique, il n'y a pas un seul mot pour décrire la musique déjantée de Stephen Schleiermacher que Jürgen Höcker a interprétée au piano mécanique préparé. Tout en restant aux États-Unis, nous passons maintenant d'un courant ou d'une tradition à l'autre. Entièrement en dehors de toute tradition occidentale, Harry Purge construit son monde musical de toutes pièces. Inspiré par la Grèce ancienne, il refuse le système tempéré et fabrique son propre instrumentaire. Le résultat est surprenant et dépaysant. Du côté timbral, bien sûr, mais au niveau compositionnel aussi, le travail de Purge est novateur. Daphné des Dunes est une musique de film que Purge a écrit pour Windsong, un film de réalisatrice américaine Madeleine Tourtelot. L'instrumentaire original est accompagné ici par une bande magnétique réalisée par l'auteur lui-même.

0: Danley Mitchell a dirigé cet ensemble de musiciens jouant sur des instruments originaux de Harry Parch, l'ensemble qui a interprété sa musique de film intitulé Daphné des Dunes.
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0: Le musicien Lamonty Young n'est pas loin de Harry Parch. Lui aussi n'aime pas particulièrement le piano tempéré. Dans sa création, il s'inspire plutôt par des cultures musicales extra-européennes. Voici un petit aperçu de son travail.

0: Vous avez certainement remarqué que Lamanti Young était en compagnie d'autres compositeurs, ses compatriotes en l'occurrence, Steve Reich, dont on a entendu la pièce « Know What Is About You » pour voix de femme et percussion. Et un extrait aussi, « One Eight », un choral inspiré par la musique de Johann Sebastian Bach pour violoncelle et soprano garçon de John Cage.
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0: On est en présence de deux compositeurs maintenant, un américain et un français, qu'on peut mettre côte à côte, ne serait-ce que par leur proximité conceptuelle. James Tenney, tout comme des spectralistes européens, Gérard Griset y compris, s'intéressait au point de rencontre entre l'art et la science. Chez lui, il a été souvent question de la combinaison des techniques harmoniques de Harry Parch avec l'esthétique ouverte et expérimentale de John Cage. Sa pièce intitulée « Les réponses instrumentales avec Ergodos pour bande magnétique, baryton et ensemble instrumental » est suivie par les transitoires extraites des espaces acoustiques, une pièce pour 84 musiciens de Gérard Griset.

Ma musique, ce sont des sons destinés à explorer le phénomène de la perception, disait James Tenney, une citation qui est également liée à la musique de Gérard Griset, je crois. Mais faisons à présent un petit pas dans une direction pas très éloignée, un pas minimal ou minimaliste, si vous voulez, là où James Tenney s'aventurait avec un quatuor à cordes et marimba en intonation juste.

0: C'est bien de préciser l'intonation juste pour la marimba, car c'est une chose peu habituelle dans l'instrumentaire spécifique inventé par Harry Podge. En effet, Aaron Barnes a joué sur la Diamond Marimba de Podge, accompagné par le quatuor à cordes formaliste.
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0: C'est pas tout à fait la musique de fête, c'est juste un bref hommage à James Tenney composé par Elliot Sharp pour son 70e anniversaire. Les deux hommes se connaissaient, se côtoyaient lors des diverses occasions et des concerts. Là, c'est le quatuor à cordes Sirius qui est à l'œuvre.

Avec Alison Cameron, on passe au Canada. Et même si on s'éloigne un peu des choses liées au son tempéré, la musicienne est tout de même confrontée à cette problématique par son choix d'instrument. Son Gibbous Moon, ou la lune gibbeuse si vous voulez, est écrite pour flûte traversière, violon baroque, viol de gambe et clavecin. Bref, des instruments qui sont assez éloignés de notre époque. Alison Cameron les ramène doucement au temps présent avec une mélodie méditative nous rappelant la musique ancienne. L'interprétation inspirée de l'ensemble Les Coucous Bénévoles est pour quelque chose.

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1: Une musique de scène est au programme maintenant. Tout de suite, on va écouter Castor et Pollux que Harry Parch composait pour un spectacle de danse. Divisé en deux parties, l'œuvre montre bien les possibilités rythmiques et mélodiques d'instrumentaire original conçu par le compositeur.

0: L'ensemble Gate 5 de Sausalito a interprété le Castor et Pollux de Harry Potter, une musique de scène enregistrée en 1953.
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0: Pour retrouver une pièce rythmique destinée uniquement aux percussions, il faut regarder plutôt outre-Atlantique vers l'année 1939. John Cage, âgé alors de 25 ans, a écrit sa première construction en métal. C'est en cette période qu'il a compris que la musique à percussion est une révolution. Il disait que le son et le rythme ont été trop longtemps soumis aux restrictions de la musique du 19e siècle et qu'aujourd'hui nous devons lutter pour son émancipation. Il a beaucoup œuvré pour cela, il est vrai, et les membres de London Sinfonietta dirigés par Jurjen Hempel se trouvent en prolongement de cette révolution musicale.

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1: Voyage dans la nuit, un programme sur la nuit, sur des nuits. 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

Nous écoutions le quatuor Kous dans un bel arrangement du chant Garoun A, C'est le printemps, chant arménien profondément nostalgique et douloureux, subtilement modal, de la plume de celui qui réussit à survivre tant bien que mal à la nuit arménienne de 1915-1916, perpétrée par les jeunes turcs. Il s'agit du père Komitas, qui fut religieux et collecteur de chants populaires, à l'instar de Bartok ou Kodail, mais qui fut également, comme le précise Claude Mutafian, un immense compositeur, tant sacré que profane, admiré de Romain Rolland et Claude Debussy, un grand chanteur et chef de chœur, un musicologue avisé, un pédagogue hors pair doué d'une personnalité à la fois brillante, combative, conflictuelle et déchirée. Poursuivons notre voyage dans la nuit sur la contemporaine. Beautiful Passing, créé en 2008, est un concerto pour violon et orchestre de l'américain Stephen Mackie, né en 1956. Cette œuvre lui fut inspirée par son expérience de fils face à la mort de sa propre mère. Cette dernière, avant de mourir d'un cancer de l'œsophage en 2007, le pria de ne pas être triste, lui rappelant qu'elle eut une magnifique existence. Les derniers mots qu'elle lui adressa, témoigne Mackie, furent « Please, tell everyone I had a beautiful passing », soit « S'il te plaît, dis à tout le monde que j'ai eu une belle mort ».

0: Beautiful Passing pour violon et orchestre, composition de Stephen Mackie, vise, comme bon nombre de ses œuvres, à une forme de transcendance et on peut dire en cela qu'elle atteint son but. Les interprètes en étaient le violoniste Anthony Marwood et l'orchestre symphonique de Sydney placé sous la direction de David Robertson. L'enregistrement fut réalisé en concert à l'Opéra de Sydney en juin 2015.
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0: WTC 9-11, titre de la composition pour quatuor à cordes et bande de Steve Reich, date de 2010. Cette partition, désormais célèbre, fait référence directe à l'attentat sur les tours jumelles du World Trade Center, perpétré le 11 septembre 2001. L'acronyme WTC renvoie donc au World Trade Center, mais aussi à la pièce World to Come, Monde à venir, du compositeur David Lang, ami de Reich. Une pièce qui rend hommage aux presque 3000 victimes qui périrent ce jour funeste et qui, dans le même temps, pose une question existentielle quant à l'avenir de l'humanité quand celle-ci est ainsi menacée. Steve Reich a eu dit, s'est documenté, que si un quatuor à cordes devait enregistrer sur un seul et même disque ses trois œuvres dévolues à cette formation, soit Different Trains de 1988, Triple Quartet de 1998 et enfin WTC 9-11 de 2010, ce devait être le quatuor Mivos. C'est chose faite chez Deutsche Grammophon. Voici leur interprétation.
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0: WTC 9-11 pour Quatuor à cordes et bandes enregistrées de Steve Reich, interprété par le Quatuor Mivos, formation américaine qui naquit en 2008 et défend avec ardeur les répertoires contemporains. Cet enregistrement date du mois de janvier 2022. WTC 9-11, une œuvre qui impressionne toujours autant et nous fait revivre sensiblement le trauma du 11 septembre 2001. Pour Reich, la matinée du 11 septembre reste gravée à jamais comme un long moment d'inquiétude puisque son épouse et lui-même passèrent de longues heures au téléphone avec leur fils, l'épouse de celui-ci et leur petit-fils qui occupait l'appartement familial new-yorkais situé à quelques encablures de l'événement alors qu'eux-mêmes se sentaient impuissants suivant tout cela à la télévision depuis leur résidence secondaire, sise dans le Vermont.
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0: Voyage dans la nuit, titre de notre programme sur la contemporaine, est aussi le titre d'une œuvre de l'allemand Harald Weiss, né en 1949. Reise in die Nacht, sous-titré Tonbandkomposition, soit composition sur bande magnétique. Partition atmosphérique et transcendantale de la toute fin du XXe siècle, œuvre à caractère cinématographique, visant à faire ressentir un monde total, englobant, envoûtant, en définitive une expérience sensorielle, une expérience de transe en divers volets sonores, une proposition d'émotion directe pleine de surprises, une invitation à voyager sur la contemporaine, Reise in die Nacht, voyage dans la nuit.

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0: Reise in die Nacht, voyage dans la nuit, de l'allemand Harald Weiss, enregistré et fabriqué de janvier à novembre 1999 pour le disque sur le label Vergo, que nous écoutions dans son intégralité sur la contemporaine, a aussi été un spectacle vivant qui fut présenté à Hanovre, en Allemagne, dans le cadre de l'Expo 2000 Son et Lumière, à l'adresse des sens des spectateurs. Le disque ne laisse pas indemne non plus à ce niveau sensoriel, avec les cris de corbeaux, les sons ou les voix d'habitants de divers pays du globe, provenant d'Afrique, du Brésil, de l'Inde, qui sont autant de récurrences parmi d'autres, comme le son, l'accordéon, la guitare électrique, les cuivres, les chants solistes, les ensembles chorales, ou bien encore le quatuor à cordes, ici le quatuor Nomos. Les quatre parties de l'œuvre étaient ainsi découpées. Première partie, prologue, bal des chœurs solitaires, premier voyage et oasis dans la mer urbaine. Deuxième partie, les rossignols se taisent. Second voyage, incident dans le quartier de nuit. Troisième voyage, puis la troisième partie, catharsis, et enfin quatrième partie, dernier voyage et épilogue.
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0: À suivre sur La Contemporaine, sur le label de Michael Ada, le label au scooter, le bien nommé La Dolce Volta, une œuvre de la franco-américaine Betsy Jolas, en premier enregistrement mondial, réalisé en octobre 2021 en la grande salle de l'Arsenal de Metz. Le titre en est A Little Summer Suit, soit une petite suite estivale en sept mouvements. Créée en 2016 par les Berliner Philharmoniker sous la direction de Simon Rattle, nous écoutons ici, au disque, cette belle et fine partition dont la structure fut inspirée à Jolas par tableau d'une exposition de Moussorgski, dans l'interprétation de l'Orchestre National de Metz sous la direction de David Reiland. Il faut imaginer les déambulations de la compositrice sans but précis, fixant son attention sur des éléments imprévisibles.

0: A Little Summer Suit de Betsy Jolas, interprété par l'Orchestre National de Grand Est, dirigé par David Hyland. Enregistrement La Dolce Volta de 2021, un bien beau disque tout autant qu'un bien bel objet, comme c'est l'habitude chez l'éditeur, soit dit en passant, baptisé Poétesse Symphonique au pluriel et regroupant autour de la figure de Betsy Jolas les compositrices Augusta Holmes, Lily Boulanger et Mel Bonis.
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0: Écoutons à présent une œuvre fondatrice dans le parcours de l'américain John Cage. Il s'agit de Four Walls.